0: devant la cour criminelle du Vaucluse. C'est ouvert ce matin, un procès jamais vu en France.
1: 51 hommes sont accusés au total, âgés de 21 à 68 ans.
2: Nunca olvidaré septiembre de 2024. Llegamos al tribunal mis dos hermanos, mi madre, Gisèle Pelicot y yo.
3: Gisèle Pelicot.
0: Gisèle Pelicot est la victime des viols de Mazan.
4: Entre 2011 et 2020, Gisèle était droguée par son mari qui recrutait des hommes pour la violer.
2: Me llamo Caroline Darian. Soy la hija de la víctima, pero también, y esto es aún más difícil de soportar, la hija del agresor. La historia de nuestra familia es increíble, pero nunca pensé que

0: devant la cour criminelle du Vaucluse. C'est ouvert ce matin, un procès jamais vu en France.
1: 51 hommes sont accusés au total, âgés de 21 à 68 ans.
2: Nunca olvidaré septiembre de 2024. Llegamos al tribunal mis dos hermanos, mi madre, Gisèle Pelicot y yo.
3: Gisèle Pelicot.
0: Gisèle Pelicot est la victime des viols de Mazan.
4: Entre 2011 et 2020, Gisèle